En partant avec eux, je savais ce que je souhaitais voir. Ce n'était pas les autres et leur mort que je désirais, mais les paysages enveloppés dans les autres et leur mort.

début, les autres et leur visage. Les marches avaient commencé. M avait été là. J'avais eu le peuple. Et les paysages avec. Dépourvu au début de toute animosité, les brusques intempéries nous avaient rendus à notre impuissance. Après les cordées d'eau à s'avaler tous les jours, détrempées, dans l'impossibilité de savoir où déposer le temps d'un repos nécessaire, nos chers, après tout cela, il y a eu le soleil, la lumière étouffante qui nous ruinait chacun. S'il s'était s'agi, avant, de chercher à nous révolter, à soulever notre meute, aujourd'hui, sous ce climat, notre insurrection ne venait pas. Tous, morts comme vivants, comment le dire d'une autre manière, nous ne pouvions faire autrement qu'être un tout pour accepter les disparitions et les dépérissements de notre groupe. Tous, morts ou vivants, étions muets, sidérés, insidieusement protégés de toute possibilité de dire ce qui nous frappait. Tous, que ce soit nos morts ou nos vivants, nous étions stupéfaits par la sévérité des circonstances et des conditions que nous devions subir. Nous avions autrefois appris à porter une grande attention à ne pas laisser la masse se tarir. Qu'elle diminue, c'était notre ordre des choses. Nous étions encore ordre, et pourtant, nous étions néants ou presque, pénétrés par l'ardeur de la lumière étouffante. Nous ne pouvions qu'accepter l'impatience directe des corps à ne plus tenir.